0: coordenada no, no. Es lo único que va girando.
1: Ce qui n'est mort tôt ou tard.
0: Si caminamos al revés,
1: peut-être nous nous rencontrerons.
0: Nos estaremos encontrando.